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On te l'a dit, tu peux pas la retrouver, Porgy. Pour l'amour de Dieu, Porgy, où vas-tu ? Et tout le monde dit, Porgy, où vas-tu ? Et Porgy qui répond, vous avez dit que Bess est partie à New York, c'est là que je vais, je dois retrouver ma Bess. Que Dieu m'apporte son aide, oh, je m'en vais. Ô Seigneur, je m'en vais vers le pays béni, je ferai ce long chemin si tu es là pour me prendre la main. 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Voilà, alors, c'est pas, pour moi du moins, c'est pas le côté tellement religieux, parce que ça, disons que cela m'intéresse peu, mais c'est quand même l'émotion de cette personne, de cette foi dans l'amour, il sait qu'il va la retrouver. Nous, on a peut-être un peu des doutes, parce qu'on a déjà vu New York, tandis que lui, il ne sait pas ce que c'est. Mais enfin, on ne sait jamais. Et donc, c'est la fin pleine d'omissions. Et bien, on va écouter dans sa version de l'opéra.

un silence qui est de Gershwin. Et donc voici une autre version, celle de Cab Calloway. Je vous ai fait entendre tout au long des morceaux la version de Cab Calloway, parce qu'elle est toujours, il met toujours beaucoup de variété, de, c'est pas le terme variété, c'est mais de je sais pas, bon, il est rigolo, il met de l'emphase, il met, voilà. Mais là, ça ne change rien. Il est même pas dans la scène, mais je le passe quand même parce que c'est quand même intéressant. Donc, Cab Calloway.

Voilà, donc c'était la fin de la version de Cab Calloway. Voici une version mi-classique, mi-jazz, puisqu'il s'agit des essais de Barbara Hendricks dans le jazz. Elle est accompagnée par Paul Batman, Ira Coleman, Ed Thigpen, donc des musiciens de jazz quand même, et le Guildhall String Ensemble. À noter que Barbara Hendricks joue le rôle de Porgy, un homme.

Voilà. Et donc, une autre version, encore un peu classique, mais c'est avec Anders Paulsson, saxophone soprano, et Andrew Canning à l'orgue.

0: Et maintenant, on écoute Company et Norm Lewis. Norm Lewis, c'est un chanteur baryton américain né en 1963.
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0: Alors, Norm Lewis, mais alors, c'est quand même marrant parce que ce sont des chanteurs peut-être un peu classiques, mais tous se livrent à un petit peu d'improvisation dans cette interprétation. Donc, on rejoint un petit peu le jazz. C'est rare d'avoir des improvisations dans le classique. Enfin, il y en a. Il y a des parties qui sont livrées à l'improvisation du musicien, mais en général, le musicien prend l'improvisation d'un tel qui était célèbre et qui a fait une autre improvisation avant. Enfin, voilà. Donc, c'est pas tout à fait la même chose. Et donc là, on va écouter maintenant un petit poulet, c'est-à-dire un petit poulet, on l'a enregistré avec un micro dans la cour de Catfish Row.
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0: Alors on revient au plus classique du jazz, c'est-à-dire au non classique, mais qui est quand même du jazz classique. Bon, si vous me suivez, vous avez de la chance. Voici la version de Sammy Davis Jr.

Voilà, c'était Sammy Davis Jr. Et voici la version orchestrale par Percy Fess. Percy Fess est un chef d'orchestre, compositeur et orchestrateur canadien, naturalisé américain, né en 1908 et décédé en 1976.

une version big band par le Bill Potts Big Band, Bill Potts, 1928-2005, pianiste et arrangeur américain.

on reconnaît encore un peu le thème de temps en temps. Voici une version un peu rock par Lincoln Mayorga, pianiste et arrangeur américain, 1937-2023.

Et puis voici maintenant une version spéciale de Tennessee Ernie Ford, 1967. Pourquoi spéciale ? Pourquoi spécial ? Je ne sais pas, mais c'est écrit sur le descriptif, sur le disque. Alors, j'ai mis spécial. Allez, on la remet au début.

0: effectivement une version spéciale. Un poulet ?
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0: Une autre version spéciale, mais celle-là, on sait pourquoi elle est spéciale, parce que c'est une version a cappella. Alors, je ne sais pas si les auditeurs de nuit de Neptune savent que ça veut dire a cappella, ça veut dire sans instrument. Il n'y a que les voix, que les chanteurs. Et je pense que les gens qui suivent le classique connaissent ce terme, mais bon, je ne suis pas sûr. Et donc, c'est par un barbershop qui s'appelle Quartum.

Je ne sais pas pourquoi il a besoin d'ajouter son commentaire à la fin, mais bon. Alors, une version française, ah, quand même, hein, une version française de Rémi Toulon, pianiste, organiste, né en 1980, et de Philippe Chagne, saxophoniste.

0: Rémi Toulon et Philippe Schein. Et un petit poulet.
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0: Et sur les ailes de ce poulet, nous retraversons l'Atlantique pour nous retourner à la Nouvelle-Orléans avec le Jim Colon Jazz Band. Je vous ai déjà fait entendre du Jim Colon, mais voilà, c'est un groupe de la Nouvelle-Orléans.

Alors, c'était le Jim Colon Jazz Band. Et voici un document, un court extrait. C'est Judy Garland qui chante.

0: Voilà, donc cette balado diffusion est terminée. L'opéra aussi, d'ailleurs. Je reviendrai encore deux fois dessus pour vous faire entendre l'enregistrement d'Armstrong et sur cet opéra et l'enregistrement d'Oscar Peterson parce que ce sont mes deux préférés. Mais on se retrouve la semaine prochaine. Passez une bonne semaine et à bientôt.
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2: Bonjour, bonsoir à toutes et à tous. Et aujourd'hui, c'est une émission au féminin. Voilà, hein, que des femmes autour du plateau. Bon, certes, Jean-Louis Le Corvoisier est là pour assurer la technique et la réalisation de l'émission. Mais bon, on est entre femmes, c'est pas mal. Hein. Et on va vous parler de tout plein de choses, Anne.
1: Oui, Daniel, oui, nous, les femmes, nous allons vous faire une belle émission, en tout cas, on l'espère. Et car nous avons le plaisir d'accueillir Fabienne Vip, directrice de l'association Côté Ouest, qui organise le Festival européen du film court de Brest. Il se déroulera.

0: que nous allons décrypter. En deuxième partie d'émission, Isabelle Degrave nous racontera sa visite au musée de la fraise de Plougastel, un lieu chargé d'histoire puisque ce fruit a conquis l'Europe à partir de Brest. Quant à moi, je vais vous présenter un joli ouvrage sur la mer, contant de belles histoires et illustré par des non moins belles photos. Mais auparavant, c'est à toi Daniel pour une humeur météo un peu particulière. Humeur météo, Daniel Belbarry.
1: Et oui, cette humeur météo se décline au féminin aujourd'hui sous les ailes des ailes, au pluriel. Elles m'ont traversé le corps pour atteindre le cœur. Écrivaine, chanteuse, comédienne, certaines y ont laissé des traces indélébiles. Et ce qui est merveilleux avec elles, c'est que je peux les retrouver en replongeant dans leurs œuvres. Anaïs Nin, Virginia Woolf, Janis Joplin, Barbara, Joyce Carol Oates, Marilyn. Toutes nous parlent de cette fameuse condition de la femme. Chacune, avec leur sensibilité exacerbée, ont exploré des territoires qui nous révélaient à nous-mêmes. J'ai ri et j'ai pleuré avec Barbara. J'ai perdu le souffle en écoutant Janis Joplin. Anaïs Nin et Virginia Woolf m'ont ouvert les portes du possible, du stylo, de la page blanche, d'une chambre à soi. J'ai été fascinée par Marilyn Monroe au point de collectionner les livres sur elle, cherchant à percer le mystère de Norman Jean Baker. L'écrivaine américaine Joyce Carol Oates l'a fait avec son immense talent dans son livre Blonde. Mais c'est grâce ou à cause d'Isabelle Adjani que cette idée de chronique a germé. Adjani, de nouveau à la une des magazines ces jours-ci. Elle est de retour dans un film sur Netflix et sur nos platines. Adjani, bande originale, c'est le titre de son nouvel album qui sort le 10 novembre, 40 ans après Pulmarine, écrit par Serge Gainsbourg. Elle a mis plus de 20 ans pour le finaliser depuis sa rencontre avec Obispo dans les années 2000. Un album de duo au casting 5 étoiles. Étienne Dao, Benjamin Biolay, Gaëtan Roussel, Daniel Darc, Christophe Youssoundour ou encore Akhenaton du groupe IAM. Drôle de chemin pour cette actrice mythique, mystérieuse, qui fait de constants allers-retours entre l'ombre et la lumière au fil de ses désirs et qui nous surprend depuis plus de 50 ans. Ombre et lumière aurait pu d'ailleurs être le titre de la pièce de théâtre où elle incarne Marilyn, le vertige Marilyn. Vêtue d'une lourde robe de velours noir, Adjani bouleverse. Son visage émerge et disparaît sous les spotlights du théâtre de l'Atelier. Sa voix se modifie au fil du récit. Un bijou où l'actrice nous donne une vision poétique et sensible de Marilyn, mais aussi de sa propre vie. Adjani, beaucoup interviewée ces temps-ci, cite, dans une interview donc très récente, la philosophe Cynthia Fleury, qui dit, ou qui écrit plutôt, « Chez les femmes, au niveau individuel, il ne faut pas oublier que la prise de parole reste aujourd'hui extrêmement difficile et fragile, presque sacrificielle. Les femmes, poursuit Cynthia Fleury, n'arrivent souvent à parler que parce qu'elles ont déjà tout perdu et parce que les ressorts intimes de leur dignité sont brisés. Elles se jettent alors dans l'inconnu, sans savoir si leur parole sera entendue, si elle sera instrumentalisée ou dénigrée. Pour oser prendre la parole, conclut Cynthia Fleury, alors qu'il y a encore tout à perdre, il faut encore avoir le sentiment d'avoir déjà tout perdu. » Fin de citation. Un des duos de l'album d'Isabelle Adjani s'intitule « Où tu ne m'attendais pas », une chanson qui raconte l'amour perdu de deux êtres et elle la chante avec Christophe et avec la mort du chanteur. C'est devenu, explique Adjani, la supplique d'un revenant qui s'adresse à celle qui chante sa douleur. On l'écoute sur Radio Neptune.

0: Voilà, c'est la bande-annonce du film, festival du film court. Une bande-annonce très joyeuse. Là, on a le son, mais quand on voit les images, il y a beaucoup de rencontres, beaucoup de câlins, beaucoup de hugs, beaucoup de bisous. Pour cette nouvelle édition, 38e édition du Festival européen qui commence le 8 novembre. Fabienne Wipf, comme le disait Anne, tu en es la directrice. Ça donne le ton, cette bande-annonce de cette nouvelle édition.
1: Alors, je ne sais pas si elle est vraiment joyeuse, mais en tout cas, c'est sûr qu'on avait besoin de réconfort, d'embrasser au sens très large et étymologique du terme, et puis de prendre les gens dans les bras. Il y avait une envie comme ça. Bon, c'est évidemment parti de... Donc, c'est une musique originale, c'est une création originale de la compositrice Julie Rouet, qui vient d'ailleurs de recevoir un très beau prix pour la musique du film de Anne Siro et Raphaël Balboni. Je ne sais pas si vous vous l'avez vu. En tout cas, voilà, elle vient d'être primée. Donc, Julie Rouet, qui a vraiment un grand talent de compositrice, nous a d'abord livré cette musique. Et ensuite, nous avons travaillé sur le montage des images. Et assez naturellement, effectivement, ces images d'embrassade qu'on avait dans les films, mais qu'on n'avait pas forcément décelé au départ, se sont montées harmonieusement pour créer cette bande-annonce qui, on l'espère, apporte un peu de réconfort dans le monde dans lequel nous
0: vivons. Voilà,
1: nous
0: c'est vrai qu'on a besoin de réconfort. C'est la programmation, alors il y a énormément de films, je crois
1: 150,
0: voilà. Toujours séparés dans des programmes de compétition. On va peut-être donner les grandes lignes de ce festival 2023.
1: Donc 150 films programmés en une semaine de festival. Donc effectivement, avec un axe très fort de compétition, donc sur les premiers films, donc, c'est-à-dire ce qui nous intéresse, c'est vraiment les premiers pas de cinéma, films de fin d'études et premiers films professionnels, produits ou autoproduits. Donc on va retrouver 15 films dans la sélection européenne, 15 films dans la sélection française et Bretagne, avec pour la précision d'ailleurs 8 réalisatrices et 4 réalisateurs, et 8 personnages de femmes et 4 personnages d'hommes. C'est très important de regarder à la fois les personnes derrière la caméra, évidemment, mais aussi des personnages qui sont décrits. Et puis autour de ces aspects très compétitifs, donc les films concourent à des prix qui seront remis le samedi soir, on a également des programmes off, donc des programmes plutôt réunis dans des thématiques ou dans des axes. Je vous en parlerai du programme Né quelque part, par exemple. Et puis surtout des temps de rencontre, parce qu'un festival, pour nous, c'est évidemment voir les films, mais rencontrer les gens qui se cachent derrière les films. Donc des temps très approfondis où on va pouvoir rencontrer les réalisateurs, les réalisatrices, un chef opérateur, des producteurs, enfin les métiers du cinéma également.
0: Une question ?
2: Moi, je voulais juste attirer l'attention pour nos auditeurs et auditrices. L'accès aux réalisateurs, au personnel, aux professionnels est vraiment très très facile à Brest, il faut le dire, autour d'un verre ou pas d'ailleurs. Et puis c'est aussi intéressant dans le Festival européen du film court de voir des réalisateurs qui sont passés au long métrage et qui sont venus à un moment donné à Brest présenter des courts. Et c'est bien de les revoir à nouveau avec une nouvelle casquette. Et j'insiste, accessible.
1: Oui, c'est vrai que c'est un... Brest est une ville et a des lieux privilégiés pour ça, où tout le monde est mélangé, entre guillemets, c'est-à-dire les spectateurs, les invités. On n'a pas, nous, un couloir d'invités et un couloir de spectateurs, de spectatrices. Donc c'est vrai que ça permet et ça favorise ces échanges. Et puis on a des lieux pour le faire. Là, en l'occurrence, c'est l'auditorium de la médiathèque des Capucins, qui est vraiment la taille idéale pour poser ses questions, pour aller...
0: Oui, parce que c'est relativement intime, quand même. Voilà, il n'y a pas énormément de... Enfin, si, il y a suffisamment de place pour accueillir du monde.
1: 200 places, c'est la taille idéale pour faire une rencontre très qualitative et très posée, et en même temps, où on a complètement la possibilité, effectivement, individuellement, même on a beaucoup d'étudiants en cinéma, par exemple, ils peuvent tout à fait aller rencontrer le chef opérateur à la sortie de la salle, ça se fait aisément.
0: Alors, une des caractéristiques du Festival du film court, depuis pas mal d'années maintenant, c'est aussi le temps passé avec les petits, voire avec les tout-petits dans les salles, avec des séances qui leur sont littéralement dédiées, avec une sélection pour eux, y compris les pitchounes.
1: Ils sont très nombreux à Brest et les programmes commencent à partir de 2 ans, donc effectivement très jeunes à la maternelle. On pense que éveiller le regard sur le monde, sur différents sujets, c'est très important, dès le début. Bien sûr, il faut l'entourer de précautions, notamment sur la durée des programmes, sur le volume du son, le fait de rallumer la lumière entre les films. Enfin voilà, il y a vraiment beaucoup d'éléments qui sont pris en compte, qui ne sont pas forcément toujours pris en compte dans le cadre des cinémas classiques et du long métrage. Et puis, bah, cette formation à l'image en mouvement, pour nous, elle va jusque à la terminale, jusqu'à l'université, et avec aussi des étudiants en section dite CAV, donc audiovisuel et cinéma, donc des étudiants spécialisés qui se destinent à travailler dans le cinéma.
0: Et ça, c'est une direction que vous travaillez à la fois au sein du festival, chaque année, mais que vous développez aussi tout au long de l'année dans les actions que vous menez à l'association Côte-Ouest.
1: C'est évidemment indispensable d'avoir un prolongement et une préparation de ces temps. C'est-à-dire que le temps du festival est à la fois... Alors des fois, c'est un démarrage, c'est un point de départ. Des fois, c'est un point d'arrivée d'un travail fait au long cours et à l'année. Je pense aux ateliers de programmation, par exemple. Je pense aux ateliers que les élèves ont suivis. En tout cas, il est absolument indissociable, ce temps événementiel et qui brille, d'un travail de fond, au long cours, tout au long de l'année, pour nourrir cette envie... Et puis aussi pour revenir en classe sur les films découverts au festival.
0: Alors, on va parler des lieux, parce que nous sommes toujours dans une saison nomade, enfin une édition nomade, puisque le Quartz n'a pas réouvert ses portes. Donc vous allez vous balader, mais on a l'impression que vous êtes plus ancré cette année dans des lieux. Je pense au Macorlan, par exemple.
1: Le Macorlan redevient le quartier général du festival. Bah, ça nous fait bien plaisir. Enfin, moi, c'est un lieu que j'ai vraiment beaucoup, beaucoup fréquenté comme cinéma. Il y a quelques temps déjà, ça commence à être un peu ancien. Et donc, je vous avoue franchement que le retransformer en cinéma pour une semaine, ça nous fait aussi très plaisir. Donc, c'est le cœur du festival, puisque c'est le lieu qui accueille les compétitions, les Brest-Off, les 40 ans de l'Agence du court-métrage. Isabelle parlait du lien avec le long-métrage, donc ce programme sera accueilli au Macorlan. Et puis les autres lieux, bah on a une grande chance à Brest, c'est qu'ils sont tous sur la ligne du tram. Donc en quelques minutes, on passe du Macorlan à la médiathèque des Capucins et hop, on file au studio pour voir un long métrage. Et le Multiplex Liberté est également sur la ligne pour les plus jeunes. Donc c'est facile.
0: Et vous renouez aussi avec la soirée d'ouverture.
1: Oui, ça, je suis très heureuse qu'on reprenne un format de soirée d'ouverture plus longue, puisqu'on avait évidemment des soirées d'ouverture depuis 2 ans au Capucin. Mais là, on retrouve un format de plus de 3 heures de film avec une soirée de presque 4 heures.
0: Ah, d'accord.
1: Avec un entracte. Donc, comme on faisait au Quartz, voilà, on retrouve ce schéma-là avec donc une soirée qui s'intitule The Show Must Go On. J'ai hésité pour la musique, mais bon, on en a plein des chouettes aujourd'hui. Une soirée d'ouverture sous le signe de la danse, de la musique. On aura un film qui se passe à l'Opéra de Paris. On repassera, si vous ne l'avez pas vu, les magnifiques Indes galantes de Clément Cogitor. Enfin, voilà. Donc, une soirée d'ouverture sous le signe du show.
0: Du show must go on. Bon, on va se retrouver dans quelques minutes. Alors, on a choisi pour toi, j'espère que ça va te plaire, c'est un titre qui parle de cinéma, ça n'a pas l'air comme ça. Ça s'appelle « Tirer la nuit sur les étoiles ».
1: D'Etienne Dao, qu'on avait eu la chance d'accueillir dans le jury du festival. C'est complètement raccord. Merci, Daniel.
0: Et Vanessa Paradis, c'est un duo. Alors, ça raconte l'histoire d'une nuit passée entre, brutalement, Frank Sinatra et Ava Gardner, qui sont partis, ils étaient très amoureux, et ils sont partis, après avoir un petit peu bu, tirer sur les étoiles la nuit.

0: partir sur la nuit sur les étoiles et nous, on va au cinéma en compagnie de Fabienne Wipf, directrice de Côte Ouest et du Festival du film court qui démarre le 8 novembre, tout bientôt, avec ce qui est aussi original à Brest, ce qu'on appelle les séances Brestoff, Kézako.
1: Spécialité brestoise, comme son nom l'indique. Donc le off, c'est vraiment la partie non compétitive du festival, donc effectivement le pendant de la compétition. Et puis on a une petite spécialité à Brest, il commence à être connu partout dans les festivals de cinéma, les Brestoff. Donc ce sont des assemblages de films autour d'un fil conducteur dont on a fait un peu notre recette secrète et donc ils sont présentés chaque soir, donc le jeudi soir et le vendredi soir, avec des films un peu inattendus. On a un Brestoff destiné, donc des gens qui n'étaient pas forcément appelés à se rencontrer, et un Brestoff honte sensuelle, donc celui-là est réservé aux adultes puisqu'on
0: plus
1: aura
0: 18 ans, hein,
1: voilà, on aura une montée un peu crescendo, donc on est aussi sur des petits moments un peu chaud du festival. Il y en a un que j'aime tout particulièrement cette année, il s'appelle Brestoff né quelque part. Il se trouve qu'on a eu beaucoup de films sur la quête d'identité, les racines, l'immigration cette année, quitter ou rester sur son territoire, dans son île. Donc on a souhaité rendre ça visible dans un programme où on va faire comme ça une sorte de tour du monde de personnages qui, pour diverses raisons, se posent la question de leur origine, de leur territoire, de l'envie de quitter ou rester. Et je vous invite notamment à découvrir un très beau film qui s'appelle Palestine Islands et qui, évidemment, résonnera cette année de manière tout à fait particulière le samedi 11 novembre.
0: Alors, Isabelle en parlait tout à l'heure. Souvent, vous nous faites la surprise et le bonheur de retrouver des réalisateurs qu'on a vus en compétition ou pas d'ailleurs, en film court, qui viennent avec leur long métrage. C'est de nouveau le cas cette année.
1: C'est de nouveau le cas, et qui viennent aussi avec leur court métrage d'ailleurs. Donc on a à la fois le pendant long, mais on a aussi des réalisateurs, des réalisatrices qui vont faire un deuxième court et qui vont revenir le présenter. Je pense notamment à Tatiana Vial, qui était dans le jury et qui est également une célèbre directrice de casting, qui viendra présenter son film dans le programme Le Court d'après. Donc premier highlight sur les parcours de cinéma après le premier cours. Deuxième, en effet, les longs métrages. Donc, on découvrira notamment le long métrage de Mehdi Fikri à sortir prochainement, Avant que les flammes ne s'éteignent. Et à cette occasion, on remontrera le court métrage de Mehdi Fikri qui s'appelle Descente. Et puis Stéphane Castan, qu'on connaît bien à Brest, viendra également présenter Vincent doit mourir, alors âme sensible, s'abstenir, avec Karim Leclou. Et il y a un autre programme dans cette même veine que j'aimerais souligner, c'est un programme des 40 ans de l'Agence du court-métrage. Donc l'Agence du court-métrage, c'est vraiment la structure qui gère les droits des courts-métrages en France, c'est une spécificité française.
0: Et qui soutient le court-métrage.
1: Et qui soutient
0: vraiment grâce, on peut dire,
1: et
0: à
1: qui
0: ce
1: en
0: genre
1: diffuse
0: de...
1: par voilà. l'extra court dans qui les existe. Salles du cinéma. Et donc cette année, c'est les 40 ans de la structure, et donc on ne voulait pas faire un programme simplement rétrospectif. Donc on s'est appuyé sur les sorties en salle de longs métrages de Juste Philippot, Acide, de en ce moment Thomas Caillé, Le règne animal, du film À venir, rien à perdre de Delphine Deloger et de l'incontournable film de Justine Triet, Palme d'or à Cannes, pour vous proposer un programme des premiers pas de cinéma de ces réalisateurs et réalisatrices
0: c'est
1: en ce moment à l'affiche.
0: Oh oui, c'est drôlement bien. Alors... moi, ce que j'ai vécu, parce que bon, quand même, on a vu quelques séances de films courts, on va dire, au fil des années, 38 ans, waouh, le temps a passé. Moi, ce qui m'a toujours frappé dans ce festival, qui est un festival européen, c'est qu'on avait une sorte de température sociale, politique, des états d'âme, alors état d'âme, c'est peut-être pas un joli mot, mais de ce que ressentaient des jeunes réalisateurs. Et vous continuez à travailler là-dessus parce que les films, parce que c'est une sélection évidemment, vous recevez énormément de films avant de faire le programme que vous présentez aujourd'hui.
1: Clairement, le cinéma qu'on trouve en court-métrage prend le pouls de l'Europe du moment, de l'Europe en cours, de l'Europe dans laquelle ils vivent. Pourquoi ? Parce que ce sont de jeunes réalisateurs, réalisatrices, on est sur les premiers pas de cinéma, donc grosso modo les gens ont entre 25 et 30 ans. Ils parlent de l'Europe contemporaine de l'Europe dans laquelle ils vivent. Ils parlent des sujets qui les touchent, qui les concernent. On est sur des sujets de société. Donc cette année, par exemple, on a eu beaucoup de choses, comme je vous disais, sur l'identité, l'immigration, la recherche de ses racines. Et nouveauté, on a beaucoup de films sur le genre, par exemple. C'est quelque chose qu'on n'avait pas du tout il y a 5 ans, sur le genre, l'identité aussi, dans ce sens-là, dans le sens du genre et du vivre ensemble. Voilà, donc on est vraiment, c'est assez logique qu'ils aient envie de parler des sujets qui les touchent, qui les préoccupent et qui les portent à l'écran dans leur premier film.
0: Alors, question rituelle aussi, le jury.
1: C'est toujours
0: Jean-Louis se met en disant oh non, elle l'a posée celle-là, c'est pas vrai.
1: Si, c'est vrai, bien sûr, mais très important le jury. Alors en plus, on n'en a pas un, mais deux maintenant. Donc on a un jury sur la compétition européenne et un jury sur la compétition française. Donc il sera composé de personnalités du cinéma, mais là aussi de jeunes personnalités du cinéma, puisqu'on essaie d'être très raccord dans tout ça. Donc, on aura la chance d'accueillir Noé Bach, qui est un chef opérateur très montant, alors qui se trouve être un Brestois et qui a fait ses armes à la section audiovisuelle de l'Esnevin. Donc, on sera très content de lui consacrer un parcours pour justement découvrir aussi le métier de chef opérateur. La directrice de casting, Clémentine Fritsch, donc qui elle officie aussi beaucoup en Bretagne, qui travaille actuellement sur les plus grands longs métrages qui se tournent en Bretagne, fera partie du jury. On accorde une importance toute particulière à la musique, à la place de la musique et surtout à la composition originale de musique de film. C'est pourquoi la compositrice Florence Caillon fera également partie de ce jury. Aux côtés du comédien Édouard Sulpice, qu'on pourra voir notamment dans le film Rapide. Et il me manque...
0: Il y a Lisa.
1: Il me manque évidemment la réalisatrice Lisa Diaz, grande réalisatrice qui a fait un très beau film qui s'appelle Libre Garance, que j'espère vous avez vu l'année dernière au cinéma. Et je crois qu'il me manque encore une personne.
0: Alors, on va sortir les notes.
1: Voilà. En tout cas, l'idée, c'est vraiment d'avoir là encore un panel de différents métiers du cinéma, des hommes... des femmes, et d'avoir une belle représentativité des diverses branches du cinéma, de ne pas avoir uniquement des réalisateurs, des réalisatrices, ou uniquement des producteurs et des productrices. Qui ai-je oublié ?
0: Juste te poser une question aussi sur la production bretonne.
1: Oui.
0: Parce que, alors on sait qu'on est très fort en Bretagne sur l'animation, on est plutôt fort d'ailleurs en animation, oui. Mais pas que. Il y a pas mal de films sur... Alors tu veux la feuille ? Voilà. Celle-ci, bon, on va se passer les notes.
1: Hein. Non, j'ai oublié personne.
0: T'as oublié personne, mais je pense que... tu as oublié personne, en fait.
1: Ben si, bien sûr, j'ai oublié Mathias Jacquin, évidemment. Donc, comédien et réalisateur. En plus, je vous invite vraiment à découvrir son film lors de la soirée de clôture, parce que c'est un film très beau sur la place du comédien, en plus comédien de théâtre. Et il se trouve que Mathias Jacquin fait également partie du collectif Bajour associé au Quartz. Donc c'est quelqu'un qu'on aura l'occasion de découvrir à la fois au cinéma et au théâtre. Alors oui, grande année en plus en animation en Bretagne cette année. On propose un programme, un coup de projecteur sur les savoir-faire des métiers de l'animation, parce qu'on a 3 très beaux films, donc produits par Vivement Lundi, JPL Films, qui sont des sociétés de production de films d'animation d'un très haut niveau, et un film qui s'appelle également Été 96, produit par Tita Productions. Ces 3 films seront assemblés de manière à montrer la diversité des savoir-faire, et notamment sur les 2 films, donc Portrait de famille et en particulier Electra. C'est un film qui met en scène, c'est un film qui est en train de faire le tour du monde, hein, qui était à Cannes, qui était à Annecy, donc en partie réalisé à Rennes, et en fait qui met en scène des marionnettes grandeur nature. Et pour ça, évidemment, vous imaginez bien qu'il faut un savoir-faire très pointu, très particulier, donc savoir-faire breton en l'occurrence, et qu'on sera très content de mettre en lumière à travers la présence d'animateurs volume, comme on dit, et qui présenteront aussi ces métiers très particuliers, qui sont vraiment des métiers de l'ombre.
0: Ça annonce une édition assez passionnante, Isabelle, ton point de vue.
2: Oui, et puis moi, je voudrais en profiter aussi pour donner un petit coup de chapeau à toute l'équipe de bénévoles, en fait, qui se réunit depuis le mois de mars, avril, sur la sélection des films. Il y a un certain nombre de personnes qui sont fidèles à Côte Ouest. Et puis pour que le festival se déroule bien, et ben il y a Laurence qui coordonne tous les bénévoles, et c'est, il me semble, important, parce que sans bénévoles, pas de festival.
1: Oui, tout à fait. Et puis pour nous, c'est un ancrage très important. Enfin, le fait que les Brestois soient évidemment là en tant que spectateurs, mais participent à la tenue de l'événement, ça nous importe beaucoup que les Brestois rencontrent tous ces gens qui viennent d'ailleurs, les accueillent, que des échanges se fassent. Tous les ans, on a des histoires d'amitié qui se nouent. Et ça, c'est vraiment une spécificité du Festival de Brest. Si on veut que les gens reviennent à Brest, reviennent faire des images ou autre chose, hein, même s'ils viennent pour se promener au bord de la mer avec leurs nouveaux amis, on sera ravis. Mais en tout cas, le festival, c'est Brest, et Brest, c'est le festival, avec les Brestois et les Brestoises, évidemment.
2: Et les bénévoles sont chouchoutés à Brest pendant le festival.
0: Tu en sais quelque chose, ouais. Isabelle,
1: on tient.
2: Oui, et les gens reviennent, donc c'est aussi important.
0: Il y a des jeunes qui viennent aussi en tant que bénévoles.
1: Oui, il y a des nouveaux Brestois, il y a des Brestois de passage. On a aussi... des fois, des plaisirs d'avoir des gens qui sont étudiants ou stagiaires, parce qu'on a vraiment de tout. Donc, des fois, c'est des chercheurs à l'IFREMER qui prennent quelques jours de congé pour venir nous prêter main forte. Donc, il y a aussi des gens qu'on ne voit pas pendant 4-5 ans, et puis qui tout d'un coup ressurgissent 5 ans plus tard, lors d'un passage à Brest. Enfin, voilà. Et tout ça fait que la mayonnaise festival peut prendre.
0: Ouais. Bah, ça tombe bien de parler des bénévoles, parce que moi, je voulais faire un petit coup de chapeau à Rémi Bouguenec, le dragon de l'Élorne, parce
1: évidemment.
0: Qu'il a été président.
1: Il a été président, il a été beaucoup plus que ça. Il a été le spectateur de 36 éditions sur 38. Il me disait toujours, j'en ai raté une seule, voilà. Enfin, il était là au début du festival, il connaissait tous les films, et puis surtout, il avait une mémoire incroyable des titres et des gens. Et donc, pour le lien avec le long métrage et toutes les équipes de films qu'il a pu accueillir par la suite au cinéma Les Studios, enfin, c'était vraiment un incontournable du Festival de Brest.
0: Et on se souviendra toujours des remises de prix avec des rimes. Rémi déguisé.
1: Oui, on a des belles photos qui restent.
0: Ben voilà, il suffit plus que d'aller au cinéma et d'aller au festival. Plus de questions ?
2: Non.
0: Bon.
1: Ben non, il faut juste préciser qu'il faut absolument en profiter du 8 au 12 parce que c'est 4 jours et c'est tellement difficile de voir du court-métrage le reste du temps, sauf si on a la chance de fréquenter les salles du réseau Cinéphare, comme en Bretagne, elles sont nombreuses à Plougastel, à Plougonvelin, à Saint-Renan. On a cette grande chance d'avoir des gens qui militent pour le court-métrage avant le long, mais sinon on a assez peu d'occasions et surtout peu d'occasions de le partager en collectif, de vivre l'expérience collective de la salle avec d'autres gens, et ça n'a rien à voir avec être seul devant son écran chez soi.
2: Moi, donc, je rebondis juste en salle. Sur ce que tu dis, à quand une programmation au trimestre à Brest ? Les studios,
1: Travaillons-y.
2: Il y a les spectateurs. Salles. Les spectateurs sont là.
0: Les salles sont là, les spectateurs sont là. Donc, merci pour cette passion de toute l'équipe de Côte-Ouest pour cette nouvelle édition du film court à partir du 8 novembre jusqu'au 12 novembre. Et on se quitte avec Nougaro, ça te va, Fabienne ?
1: C'est parfait, merci beaucoup pour l'invitation.
0: Le cinéma.

0: éphémère. Anne Bergogne. Chère Anne, tu es venue avec un joli livre aujourd'hui.
1: Oui, un très joli livre que j'ai récupéré samedi dernier où j'avais fait un saut chez Dialogue pour aller saluer Christophe Agnus en dédicace. J'avais fait la connaissance de ce journaliste brestois, aujourd'hui écrivain, en 2005. Il habitait alors à Plougastel et avait créé une revue mensuelle Nautilus, axée sur la mer. Il y traitait de tous les sujets liés à l'océan. Dieu sait s'ils sont inépuisables, avec un soin particulier pour le choix des photos illustrant ses articles. À l'époque, Christophe avait proposé à ses amis de leur envoyer par mail une photo de mer. Tous les lundis, je recevais ainsi la photo de mer pour bien commencer la semaine, et c'était une bouffée d'oxygène avant de se plonger dans son labeur hebdomadaire, pas toujours très rigolo. Les quelques amis sont devenus une dizaine de milliers d'abonnés, et en 2020, cette petite rubrique est devenue « Un jour en mer », la photo étant désormais accompagnée d'un texte, qui est depuis publié aussi chaque lundi dans le Télégramme. Et ce sont des lecteurs du quotidien qui un jour ont demandé à Christophe Agnus « Pourquoi tu ne rassemblerais pas tes chroniques dans un livre ?» C'est désormais chose faite avec ce beau livre format carré, 272 pages de textes et d'images, signé par des photographes connus comme Evan Le Bourdet ou Benoît Stichelbaut. Sur la couverture choisie par les lecteurs, c'est important, des albatros, toutes elles déployées, planent au-dessus d'un océan tempétueux. Ce qu'il y a de bien avec la mer, c'est qu'à travers elle, on peut aborder toutes sortes de disciplines. L'histoire, la géographie, les sciences, la géopolitique, le sport et l'environnement, bien sûr. Mais quel que soit le sujet choisi, Christophe l'habille de ses réflexions très pertinentes et non dénuées d'humour sur le rôle majeur de la mer, qui, rappelons-le, occupe plus des trois quarts de la planète. Avec Un jour en mer, nous embarquons dans un univers qui nous montre ses facettes méconnues. Alors, naviguons avec Jules Verne, Shackleton ou le commandant Charcot. Admirons les espèces évoluant au plus profond des abysses, notamment un adorable petit poulpe jaune, Opisthotis, c'est comme ça qu'il s'appelle. Et c'est un poulpe et non une pieuvre, car savez-vous que la pieuvre n'existe pas réellement ? La pieuvre, c'est un mot inventé par Victor Hugo pour décrire un monstre marin pour son livre « Les travailleurs de la mer ». Perdons-nous en conjecture sur la route de l'Atlantide, une route pavée découverte récemment par 3000 mètres de fond dans le Pacifique. Découvrons la beauté et la fragilité du corail déjà chantée par le poète Ronsard. Laissons-nous enfin bercer par des contes comme celui de la baleine empêtrée. Une baleine noire de l'Atlantique Nord est repérée très affaiblie car saucissonnée dans un interminable cordage de pêche. Son état inquiète les biologistes marins car l'espèce est en voie d'extinction avec peu de femelles reproductrices. Des sauveteurs canadiens réussissent à la débarrasser de 91 mètres de cordage et quelques mois plus tard, la baleine est repérée au large de la Floride, en pleine forme, nageant tranquillement avec à ses côtés un petit baleineau. Comme le dit Christophe Agnus, la mer est un extraordinaire moteur d'imaginaire. Vous pourrez donc trouver Un jour en mer chez Dialogue ou le commenter sur le site de la maison d'édition nautilus-édition au pluriel, édition avec un S.com et c'est pour moi idéal pour un joli cadeau de Noël.

0: Artificial Paradise par Gigi Kale sur Radio Neptune.
1: Faites le mur, Isabelle.
2: Isabelle, quoi de neuf dans le bourg ?
3: Quoi de neuf au bourg ? Eh bien, une fois n'est pas coutume, je vous emmène de l'autre côté de la rade. Rendez-vous au musée de la fraise et du patrimoine pour une expo intitulée « Empreintes sacrées, les Plougastel et le pardon ». Cette expo vous plonge dans les pardons d'autrefois. Cette chapelle sur la presqu'île, sept pardons. Ces pardons étaient et restent l'occasion de se retrouver entre voisins ou gens du quartier. Il y a bien sûr une messe, un apéritif, buvette, un loto, avec souvent la fameuse poupée avec le costume de Plougastel et des lots divers préparés dans le garage de Franche avec les membres de l'assaut. Dans les années 2005, au pardon de Saint-Rémeur, Marie-Louise, 80 ans, a gagné un skateboard. Les temps changent. Les pardons existent toujours. Les dates sont annoncées dans le Pédensul, le petit journal hebdo de la commune. Il se déroule d'avril à septembre. L'expo nous plonge dans l'ambiance des années 50-60, où chacun se retrouve autour des stands, vente d'objets de culte, buvettes. Les Plougastel en coiffe étaient d'actualité. Ces pardons, aujourd'hui, se sont désacralisés, mais restent une date importante pour le Breuriez. Le Breuriez, en fait, ça vient du mot frère en breton. Plusieurs villages, en fait, à l'échelle de plusieurs villages, où chacun, c'est une zone d'entraide, en fait, à Plougastel. Et malgré tout, cette zone de Breuriez perdure. Toute génération confondue, Plougastel ou néo-Plougastel, c'est important de le préciser, se retrouve. Un lieu pour faire société. En plus de l'expo, découvrez le musée avec des espaces dédiés bien sûr à la culture de la fraise, mais aussi de la pêche, à la coquille Saint-Jacques, mais aussi à une tradition unique qui se déroule le 1er novembre, la cérémonie de l'arbre à pommes. Et puis, si le temps vous le permet, allez jusqu'au Tinduf, charmant port qui abrite les vieux gréements, ou allez jeter un œil au calvaire, au bourg. En cas de pluie, la librairie vous accueillera autour d'un thé, ou faites une toile au ciné associatif à Plougastel. À bientôt à Plougastel.
1: Merci beaucoup, Isa, avec un titre que tu nous as choisi.
3: Oui, alors rien à voir avec Plougastel, mais je trouve qu'on se rapproche peut-être de l'univers du ciné avec Paolo Conte, un Européen convaincu, et puis sur un titre comédie.

0: Alors Isabelle, je suis très intriguée. Qu'est-ce que c'est que cet arbre à pommes dont tu nous parlais tout à l'heure?
1: Alors en fait, c'est une cérémonie qui se déroule tous les 1er novembre sur la presqu'île. L'objectif, en fait, ça se passe sous un hangar, donc au milieu des tracteurs, avec les chiens du voisin. Donc c'est très ouvert. Bon, malgré tout, il faut quand même être de Plougastel pour savoir que ça existe. En fait, c'est un arbre à pommes qui est présenté à toute l'assemblée avec des pommes. Et puis, à côté du pain, des petits pains qui sont faits par des gens de Plougastel. Et il s'agit en fait de mettre des enchères dans une corbeille et d'obtenir un certain nombre d'argent en fait. Et cet argent va servir à des gens qui ont perdu des proches dans l'année qui vient de s'écouler. Donc on remet arbitrairement, il n'y a plus d'enchères comme c'était à l'époque, on remet arbitrairement tout l'argent récolté à ces personnes. La personne repart avec l'arbre à pommes et elle se représentera l'année prochaine dans un autre hangar du même quartier, du même Breuriez, et ainsi de suite. Donc c'est quelque chose qui est à Plougastel depuis très très longtemps. Les avis divergent. Est-ce que c'est païen? Est-ce que c'est un culte? Donc ça reste ouvert. Ça a été remis au goût du jour il y a 40 ans par des gens de Keralquin. Donc Keralquin, si vous connaissez, il y a un petit bar sympa comme tout. Mais il y a aussi des gens qui ont remis en route cette tradition. À Plougastel, actuellement, il y a 3 Beuriez qui tournent sur l'ensemble des villages. Donc c'est vraiment quelque chose qui se déroule à la campagne le 1er novembre. En général, une fois qu'on est dans le hangar, il ne fait pas très chaud et ça se finit dans un café. Soit du vin chaud, soit du café. Et derrière, c'est des échanges alors en breton, en français, toutes générations confondues. Et c'est vraiment quelque chose de très, très Plougastel. Et c'est aussi quelque chose qui met en avant cette solidarité dans les villages, que ce soit pour des événements heureux ou moins heureux. À Plougastel, à l'époque, on s'aidait beaucoup sur la récolte des fraises, sur le prêt de matériel, sur s'il y avait besoin d'entraide au quotidien. Et c'est quelque chose qu'on retrouve encore, cet esprit village. Il y a le bourg et il y a les villages à Plougastel. Et c'est deux mondes qui se complètent, en sachant qu'on est beaucoup plus nombreux dans les villages qu'au bourg. Voilà, à suivre.
2: Merci beaucoup pour ces explications. Isabelle, merci à toutes d'être venues. Fabienne, VIP pour le festival. On ne manquera pas cette nouvelle édition. Et si vous n'avez pas réussi à tout retenir, parce qu'il y avait beaucoup, beaucoup d'informations, je vous invite à aller sur le site www.filmecourt.fr où vous pourrez réserver vos places, je crois. Hein.
3: Fabienne, billetterie en ligne, tout à fait, et toutes les informations.
2: Et tout le programme, etc. Anne, merci beaucoup.
0: Merci à toi, Daniel.
2: Isa également, et on se voit bientôt. Hein. Festival, on va se voir
1: au festival
2: ou ailleurs. Ou à la radio.
1: Sur la presqu'île.
2: Merci à Jean-Louis pour la réalisation de cette nouvelle émission. On se retrouve dans quelques temps. On vous souhaite à toutes et à tous une excellente soirée. Kenavo.
0: Bien.

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0: quelque chose à te dire, un magazine proposé par Maxime Piolo, Jacques Arnol et Jean-Pierre Seguin, que nous retrouvons tout de suite.
1: Toute sa vie durant, le compositeur qui va nous occuper pendant quelques semaines a cultivé le paradoxe, le non-conformisme et la plaisanterie. Ajoutons à cela le talent, que dis-je le talent ? Le génie, la facilité, une force de travail qui n'appartient qu'aux paresseux, et surtout une gourmandise, un appétit féroce, une curiosité insatiable pour tout ce qui touche à l'art culinaire et qui le fit rivaliser d'ingéniosité et de créativité avec les meilleurs cuisiniers du temps. Le tableau étant ainsi planté, venons-en à ce qu'il fut. Sa vie commence déjà par une manière de pirouette et de clin d'œil à la société puisqu'il voit le jour un 29 février. Le 29 février 1792, plus précisément, à Pesaro, sur les bords de l'Adriatique. Et dans un pays, l'Italie, où l'art lyrique est un mode de vie et se transmet aux enfants avec le lait maternel. Pour ce qui concerne notre compositeur, l'accès au bel canto fut encore facilité par le fait que sa mère était une cantatrice réputée. Quant à son père, il exerçait une profession beaucoup plus prosaïque, puisqu'il était inspecteur des boucheries, ce qui ne l'empêchait pas de tenir fort habilement le pupitre de trompette solo à la fanfare municipale. C'est donc cette double ouverture à la musique lyrique et au métier de bouche qui s'offrit au jeune Gioacchino Antonio Rossini, puisque c'est de lui qu'il s'agit, dès son arrivée en ce monde. En 1798, Rossini a alors 6 ans. C'est l'époque où les idées de la Révolution française se propagent et font trembler les roitelets des petites cours, notamment italiennes, et qui ne se privent pas de jeter en prison ceux qui professent une sympathie déclarée pour la République. C'est ainsi que M. Rossini, père, fut arraché à sa famille, à ses boucheries et à sa fanfare pour être incarcéré pour raison d'État. Raison qui, plus encore que celle du cœur, la raison ignore. Pour faire bouillir la marmite, Mme Rossini dut accepter de modestes tournées lyriques et confia le jeune Gioacchino à la garde d'amis sûrs et fidèles. C'est à cette époque que se révéla un trait fort du caractère de Rossini. Il se montra en effet tout à fait réfractaire à tout travail, à tout effort et à tout enseignement, même musical, ce qui désespérait au plus haut point son professeur de piano, un brave homme du nom de Prinetti, et qui avait décelé les dons exceptionnels dont le ciel avait doté son jeune élève. Et c'est ainsi qu'en 1807, il a alors 15 ans, Rossini ne savait ni lire ni écrire, ce qui provoquera une déception immense à son père qui sortait alors de prison. Furieux, celui-ci décida d'interrompre toute tentative de scolarité et mit son fils en apprentissage chez un forgeron. Cet électrochoc s'avéra être salutaire, car le jeune Rossini se mit à rattraper le temps perdu dans tous les domaines et avec une facilité et une aisance qui stupéfia ses professeurs. Comme de plus, il était doté d'un joli timbre de voix, il se mit à gagner quelque argent en chantant dans diverses chorales liturgiques, au grand soulagement de ses parents qui se trouvaient alors fort démunis. Monsieur Rossini, marqué en effet par ses années de prison, n'arrivait pas à trouver le moindre emploi, et comme un malheur n'arrive jamais seul, Madame Rossini fut malencontreusement atteinte d'une grave affection de la gorge qui lui fit perdre complètement la voix. La transformation du jeune Rossini fut telle qu'il put en 1807, intégré la Société philharmonique de Bologne, où il eut pour professeur un certain Mattei, qui fut aussi plus tard celui de Donizetti. En 1808, Rossini composa une cantate qui reçut un accueil plus que favorable du public et qui incita le théâtre San Mosè de Venise à lui commander un opéra. Ainsi naquit, en 1810, la Cabale di Matrimonio, suivie en 1811 de l'Equivoco Stravagante et en 1812 de l'Inganna Felice, et la même année de Il Cambio della Valiglia, qui seront autant de triomphes. Encouragé par ses succès faciles, Rossini n'aura plus qu'une idée en tête, produire de plus en plus pour venir en aide à ses parents. Il faut dire que si le succès public était au rendez-vous, le bénéfice financier, lui, ne l'était pas. Rossini ne touchait alors que l'équivalent d'environ 100 euros de nos jours par opéra produit. Il est vrai que ses œuvres de jeunesse étaient considérées comme de second plan et seraient qualifiées aujourd'hui de comédie musicale, mais quand même. Rossini, cependant encouragé par l'accueil favorable du public, va s'essayer à plus sérieux. Il compose un premier opéra seria, Sirio in Babylonia. L'œuvre sera créée à Ferrare par la plus célèbre diva de l'époque, la Marcolini, et c'est un nouveau triomphe. La scène du festin de Balthazar notamment, où le prophète Daniel profère ses menaces célèbres, fut particulièrement applaudie. Rossini continue sur sa lancée et présente, toujours au San Mosè de Venise, l'échelle de soie. Puis, c'est la consécration avec la création à la Scala de Milan de la pierre de touche, œuvre qui assoit définitivement sa renommée. Ses royalties sont maintenant conséquents et le prince Eugène, vice-roi d'Italie, le dispense du service militaire pour qu'il puisse composer en toute sérénité. Ce qu'il fait donc, mais à sa main. Il est vrai qu'il compose avec une facilité déconcertante. Les choses vont vite et il peut se livrer à son aise à un de ses passe-temps favoris, le dolce far niente. En 1812, le théâtre San Mosè présente L'occasion fait le larron. On remarquera que la plupart des œuvres de Rossini sont créées au San Mosè de Venise, et pour la bonne raison que le jeune compositeur y était lié par contrat. Mais d'autres scènes lyriques l'appellent, et Rossini rêve de s'y produire. Il souhaite donc assouplir les liens qui le lient au San Mosè. Aussi, quand un autre théâtre vénitien, le prestigieux Fenice, lui fait des offres alléchantes, il décide de frapper un grand coup.

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1: Alors le féminisme est à l'ordre du jour, si je puis dire, et je me suis interrogé sur sa présence déjà lointaine en me posant cette question. Et si le féminisme, bien avant le XXe siècle, s'était manifesté dès les temps préhistoriques? Et c'est à partir de l'ouvrage de Claudine Cohen, « Femme de la préhistoire », que je vais tenter de trouver un fil conducteur qui, depuis l'aube des temps jusqu'à aujourd'hui, a permis à la femme de s'imposer en tant que telle. Nassera Ben Seddik a présenté « Femme en Afrique ancienne ». Dans l'Antiquité historique, le clou est enfoncé à travers l'ouvrage de Monique Jallet-Huant, femme d'exception de l'histoire romaine, puis le remarquable ouvrage d'Henri Gourdin sur Galla Placidia, qui nous conduit au 5e siècle de notre ère. André Pelletier a traité de la femme dans la société gallo-romaine. Ensuite, de siècle en siècle, nous trouvons quelques femmes exceptionnelles qui ont su s'imposer avant que naisse

le féminisme de notre siècle. Ainsi, il existe bien, bel et bien, un fil conducteur qui convient de mettre en exergue. Et pour objectiver ma démonstration, il convient, me semble-t-il, de distinguer les grandes périodes du développement du féminisme, chacune ayant son caractère propre, parfois éloigné du sens moderne du terme que l'on définit ainsi, doctrine qui préconise l'amélioration et l'extension du rôle et des droits des femmes dans la société. Le petit littré du XIXe siècle ignore le terme. L'encyclopédie Alpha lui consacre une page. Ainsi, on peut distinguer quatre grandes périodes que je qualifie ainsi. L'archéo-féminisme, de l'aube des temps aux civilisations égypto-gréco-romaines. Le proto-féminisme, de la Rome antique au Haut Moyen-Âge. Le pré-féminisme, du Moyen-Âge à la Révolution française. Et le féminisme, depuis la Révolution. Ainsi, c'est un long cheminement, mais dont on peut suivre le cours. À propos de l'archéoféminisme, dès que les hominidés sont passés de la quadripédie à la bipédie, les sexes se sont nettement différenciés dans leur morphologie et la femme a pris une position particulière dans la société tribale. L'homme est aux prises avec un idéal, la bête qui fuit, qui représente l'avenir immédiat de la tribu, c'est-à-dire le repas du soir, dévoré pour faire des muscles aux chasseurs, et du lait aux mères. La femme, au contraire, n'a devant elle que la réalité présente et proche, le repas à préparer, l'enfant à nourrir, la peau à faire sécher, et plus tard, le feu à entretenir. C'est elle, sans doute, qui trouve le premier pot. C'est elle, sans doute, le premier ouvrier. C'est son rôle réaliste et conservateur qui sort de ce rôle que sort l'industrie humaine. Nous pouvons dire qu'elle a inventé l'industrie, c'est-à-dire la transformation de la matière en production. Des spécialistes anglo-américains de la préhistoire se sont efforcés d'interpréter des vestiges rares et fragmentaires des rôles que les femmes et les hommes ont pu assumer dans le cadre des sociétés de culture singulière, de la préhistoire la plus ancienne au paléolithique ou plus récente au néolithique et aux âges des métaux. Penser la place des femmes dans la préhistoire, ce n'est pas seulement poser la question de l'origine, c'est aborder la réflexion sur le genre, sur les rôles et la construction des hiérarchies. Depuis quelques 7 millions d'années, la famille humaine s'est différenciée des autres primates et plusieurs formes d'hominidés ont évolué biologiquement, se sont transformées, ont cohabité et se sont répandues dans toutes les régions du monde. Après un demi-siècle de recherche et de réflexion critique, il est désormais possible de reconsidérer l'image de femme ignorante, impuissante et passive, et de formuler de nouvelles hypothèses. La question reste posée de savoir si certaines de ces sociétés, notamment celles des chasseurs-cueilleurs, nomades du paléolithique, possédaient des structures égalitaires dans leur fonctionnement, de même si elles accordaient un statut privilégié aux femmes, ce dont semblent témoigner certains vestiges archéologiques. Lucie, la femme verticale, il y a 3 millions d'années, était bipède, comme l'ont prouvé l'étude de ses membres inférieurs, et la découverte des traces de pas, peu à peu près contemporains, imprégnés dans la cendre volcanique en Tanzanie en 1977. Lucie fut célébrée dans le monde entier comme la plus ancienne de toutes les hominidées, mais aussi comme la mère de l'humanité. Mais d'autres découvertes depuis ont montré d'autres familles humaines bien antérieures. Les premiers ancêtres de l'homme étaient sans doute couverts de poils, les deux sexes portaient la barbe, les oreilles étaient pointues et mobiles, ils avaient une queue desservie par des muscles propres. Et grâce à l'ADN nucléaire, on a pu identifier une petite fille aux yeux et aux cheveux bruns en 2010, mais cette identification reste fragile. Des squelettes à l'aspect gracile sont parfois ceux de garçons ou de mâles. Aux racines de la famille humaine, le dimorphisme sexuel est en effet discuté.
ce dimorphisme était peu accentué chez les populations humaines de cette époque du paléolithique supérieur, c'est-à-dire le gravettien. D'autre part, des signes de prestige pouvaient être associés aux femmes. Une image nouvelle de la femme de Néandertal montre un partage des tâches plus égal et même suggère une société néandertalienne à dominante féminine. Mais si les femmes néandertaliennes parviennent à disposer de quelques pouvoirs sur les femmes sapiens, sont-elles réellement capables de s'émanciper ? Depuis le paléolithique inférieur, c'est-à-dire moins 40 000 ans, les représentants de la famille humaine semblent avoir été fascinés par la forme de leur propre corps et tentés de le représenter, par exemple, dans la Vénus à la corne qui date à peu près de 25 000 ou 20 000 ans. Et parmi toutes les hypothèses qui ont été émises sur le rôle des femmes dans les sociétés préhistoriques, s'il en est une qui soit certaine, c'est bien celle de la mise au monde des enfants. La reproduction, en effet, n'est pas une donnée biologique, mais elle conditionne aussi leur économie, leur renouvellement, leur continuité et la perpétuation des connaissances et de leurs valeurs. D'où la division naturelle des tâches entre celles masculines qui exigent d'aller vers l'extérieur, de se livrer à des activités dangereuses qui mobilisent longtemps et totalement, et celles féminines qui n'exigent qu'un faible investissement et peuvent être accomplies au sein du foyer et en présence d'enfants. L'événement essentiel que constitue pour l'espèce humaine la perte des manifestations visibles de l'ostrus, c'est-à-dire la période de rut, qui différencie des animaux, dut avoir des conséquences importantes quant à l'économie des rapports entre les sexes et quant à la perspective de l'homme et de la femme dans le groupe social. Elle est liée à l'acquisition de la bipédie permanente il y a 7 millions d'années. Le désir et le plaisir érotique, dissociés de la fonction physiologique de procréation, sont des caractéristiques proprement humaines. La sélection par les femmes de leur partenaire mâle fut, selon Darwin, dominante à une époque très archaïque de l'histoire de l'humanité. Et on parle de la révolution des grands-mères. Les femmes plus âgées, libérées des contraintes de la reproduction, font aussi bénéficier le groupe des savoirs et l'expérience acquise au cours d'une vie, jouent aussi le rôle de sages et peuvent même avoir un rôle dominant. Faut-il en conclure une vénération paléolithique des grands-mères, un respect rendu aux femmes âgées incarnant la sagesse, la protection et l'unité des générations ? Nous n'avons pas la réponse. L'homme chasse, la femme cueille, l'homme apporte la nourriture, la femme la prépare et la cuit. Il y a d'autres scénarios. L'émergence de l'homme et son devenir jusqu'à ce que nous sommes et qui passe par la bipédie, le grossissement cérébral, le développement de l'intelligence, l'origine de l'outil, l'origine du langage, le dimorphisme sexuel et la différence des rôles sexuels. L'élaboration de scénarios peut constituer une démarche heuristique, c'est-à-dire qui a une utilité dans la recherche, valable à condition de reconnaître qu'il ne s'agit que d'hypothèses. Un nouveau rapport entre les sexes des hommes, les hommes rapportent la viande qu'ils pouvaient troquer contre des faveurs sexuelles des femmes. Nous verrons la prochaine fois la suite de ce féminisme.

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2: Bienvenue dans Jazz Grand Large avec, en prélude, un clin d'œil à l'immense Miles Davis qui nous a quittés il y a juste 30 ans. Jazz Grand Large, c'est une nouvelle émission de Radio Neptune sur les concerts, événements et festivals de la Pointe Bretagne. Et ce soir, nous avons le plaisir d'accueillir Étienne Coste de Plage Magnétique qui va nous présenter les temps forts d'Atlantic Jazz Festival qui se déroule jusqu'au 17 octobre. Bonjour Étienne.
3: Bonjour.
2: Donc c'est déjà la 18e édition d'Atlantic Jazz Festival. Sous quel signe est placée cette édition ?
3: La majorité. Non, on va dire, cette édition-là est placée sous le signe des migrations.
2: Oui.
3: C'est un texte qu'on a mis dans l'édito de ce programme-là. Parce qu'effectivement, c'est ce qu'on avait l'habitude de présenter un peu ces derniers jours, plutôt que de parler de pandémie avec laquelle on nous rabâche un petit peu les oreilles tous les jours. On avait envie de faire un focus justement sur les migrations. Qu'elle soit à la fois politique, économique, culturelle. Et donc, on a voulu aussi que ça se retranscrive à la fois dans la programmation musicale. On va présenter aussi un film cette année. C'est une des nouveautés de cette édition. Et on avait envie aussi de mettre en place une cagnotte en lien avec SOS Méditerranée, qui sera disponible justement à chaque entrée de concert pour concrétiser aussi ça. Mettre des actes un peu aussi sur les mots de cet éditeur.
2: Voilà, pour concrétiser cette démarche.
3: Voilà.
2: Et effectivement, votre programmation est très riche, éclectique. Elle allie du jazz intimiste et du big band, des musiques du monde, des performances artistiques. Il y a aussi des nouveautés, un film, il faudrait nous en parler. Et c'est vraiment la marque de fabrique du festival. Il est exigeant, innovant et ouvert sur le monde.
3: Oui, depuis le début et de plus en plus, je me demande même s'il n'est pas de plus en plus ouvert. Mais oui, depuis le début de l'événement, c'est une volonté de montrer justement le jazz sous toutes ses facettes. Et on voit bien justement avec les artistes qu'on programme et les projets qui arrivent chaque année que les influences se mélangent de plus en plus. Et finalement, en fait, l'étiquette même du jazz, avec parfois quelques clichés qui peuvent être associés, vole très vite en éclat.
2: Vole très vite en éclat. Et effectivement, s'ouvre. On va écouter le batteur Makaya McCraven. C'est l'un des chefs de file de la nouvelle scène jazz américaine.

0: C'était First Thing First sur Radio Neptune. Alors, ce batteur américain se produira à la Carène le 16 octobre et il fait partie de cette lignée de grands jazzmen américains qui ont fait le voyage à Brest grâce à Plage Magnétique.
1: Oui, ça fait quelques années aussi. Alors, c'est un batteur qui vient de Chicago. Et donc, pour les plus fidèles ou pour ceux qui ont suivi ces dernières années, on avait un partenariat avec la ville de Chicago pendant 3 ou 4 ans et une édition de l'Atlantic Jazz Festival en 2015 qui était entièrement dédiée à la ville de Chicago. Mais depuis tout ce temps-là, en fait, on a gardé des liens à la fois avec les programmateurs, les musiciens, etc. de cette ville là-bas, parce qu'en fait, c'est un vivier incroyable d'artistes et il y a encore plein de choses à découvrir.
0: Ah bah c'est formidable. Quelles seront donc les autres têtes d'affiche sur le festival?
1: Oh là, les grands mots tout de suite.
0: Les grands mots. Ou en tout cas les découvertes, non, les plaisante. Émotions.
1: On peut parler du duo Hélène Labarrière et Sylvain Cassap. Hélène Labarrière, c'est une contrebassiste qui est l'artiste associée de Plage Magnétique depuis l'année dernière, et donc pendant encore une saison. Et elle vient là avec le clarinettiste Sylvain Cassap. Eux, c'est deux, vraiment, c'est des complices, c'est des amis aussi bien sur scène que dans la vie. Donc, moi, c'est ce que j'ai l'habitude de dire, c'est que quand les gens s'entendent bien en dehors de scène, en général, ça s'entend sur scène aussi. Et eux aussi, justement, ils ont beaucoup d'influence à la fois dans les musiques klezmer, dans les musiques populaires traditionnelles, dans le jazz, dans enfin voilà, plein de choses. Et ils arrivent aussi à faire quelque chose de très simple en fait et très très enjoué sur scène.
0: Et ils vont jouer où ? Et
1: ils vont jouer donc au Vauban au tout début du festival, le mardi 12 octobre à 20h30.
0: D'accord. Moi, pour ma part, j'aime beaucoup la musique contemporaine du quatuor Poisson-Chat. Mmh. Est-ce que tu peux nous parler un petit peu de cette formation avant que nous écoutions le très joli morceau Fleur ?
1: Oui. Le quatuor Poisson-Chat, c'est un projet assez récent du flûtiste Antoine Perrand. Et donc, c'est un artiste que nous on accompagne par ailleurs, en fait. C'est-à-dire qu'il est venu pendant quelques jours en résidence de création à la Carène. Il va revenir aussi un peu plus tard, au mois de novembre, avec encore un autre projet. C'est ça aussi, nous, qu'on aime bien avec Plage Magnétique, en fait, c'est d'inviter des musiciens, de pouvoir avoir un suivi aussi, les accompagner dans leur démarche de création, et pouvoir les retrouver, pourquoi pas, dans 1 an, 2 ans, 3 ans, avec d'autres musiciens et d'autres groupes. Et donc là, on va l'entendre dans une formule assez intimiste. Donc flûte traversière, accordéon, violoncelle et violon. Et ça fait une musique contemporaine de chambre, comme on a... Musique de chambre contemporaine, pardon, comme on l'a appelée, qui est vraiment très douce et très, très, très belle.
0: Et donc, le groupe se produira le 14 octobre au Macorlan.

0: E4 Poisson-Chat sur Radio Neptune. Etienne, on y sent des petites influences bretonnes, est-ce que je me trompe?
1: Non, c'est ça, oui, c'est vrai qu'il y a plusieurs musiciens qui viennent des musiques traditionnelles bretonnes, justement. Donc là aussi, c'est très intéressant de les voir, de les entendre dans un nouveau projet avec justement d'autres influences aussi. Ouais. Et donc là, en plus, moi, c'est pour ça que j'ai particulièrement hâte aussi de les entendre en live, c'est qu'ils seront au Macorlan. C'est en début de soirée, c'est à 18h le jeudi 14 octobre. Et en fait, le Macorlan, on investit les deux salles. C'est-à-dire qu'il y a la grande salle du haut, pardon, avec 400 places. Et tout en bas, à gauche, il y a une petite salle aussi où on peut être 80, je crois, maximum. Donc on installe des petites tables et tout ça. Et donc ça fait vraiment une ambiance assez chaleureuse parce qu'on est à 2 mètres des musiciens. Et je pense que pour ce genre de musique, ça va vraiment très bien se prêter.
0: Tout à fait, une musique un peu intimiste. Alors effectivement, donc, eux ce sont des Bretons, ils jouent d'ailleurs aussi dans des fest-noz, et il y a aussi cet aspect melting pot qui est une de vos marques de fabrique, c'est-à-dire qu'on a des musiciens qui ont traversé l'Atlantique, d'autres qui viennent, je ne sais pas, du sud de la France, du nord de l'Europe.
1: Du Venezuela.
0: Du Venezuela, oui, puisqu'il va y avoir une grosse fête autour de musiciens vénézuéliens, donc on peut peut-être en dire un ou deux mots.
1: Je peux en dire deux mots, oui, ça c'est la soirée du vendredi, donc là c'est le début du week-end, c'est la soirée plutôt dansante du festival, avec deux groupes, là on fait le grand écart aussi, parce qu'on aime bien les grands écarts. Au niveau de la musique, on accueille le groupe Insolito Universo, donc lui qui est influencé par les musiques populaires du Venezuela, leur nom se base sur une vieille émission qui se déroulait au Venezuela dans les années 50 ou 60, je crois. Et bref, là aussi, on sent tout un mélange d'influences. Il y a des musiques psychédéliques avec un clavier très présent. Et le chant, justement, de Maria Fernanda, qui est soprano, je crois, donc a une voix assez puissante comme ça. Donc sur la scène du Vauban aussi, je pense, on va en prendre plein les oreilles.
0: On va prendre plein les oreilles, ça va dépoter et on va danser. Alors, à Brest, le festival se déroule du 11 au 17 octobre, avec des concerts au Macorlan, à la Carène, bien sûr au Vauban. Mais vous organisez aussi d'autres événements dans toute la ville, donc avec certaines nouveautés. Donc est-ce que tu peux nous en dire un mot?
1: Oui, alors les nouveautés, ça fait déjà la deuxième année, mais on organise des apéros impro. Donc ça se déroule le week-end, le samedi et le dimanche, à l'heure de midi. Et en fait, Plage Magnétique a investi les nouveaux bureaux dans le Haut-Jaurès, au 169. Et donc là, l'idée, c'est d'ouvrir les portes et de faire se rencontrer des musiciens qui n'ont jamais joué ensemble. Donc pendant une quarantaine de minutes, trois quarts d'heure, il y a des petites formes comme ça, deux, trois artistes qui vont se rencontrer et jouer de la musique ensemble pour la première fois. Et donc là aussi, l'année dernière, c'était un pari qui était réussi parce qu'en fait, il y a des gens qui viennent à ces concerts-là qu'on n'a pas forcément vu le reste de la semaine pendant le festival. Les portes sont ouvertes, ils étaient peut-être de passage comme ça en revenant du marché.
0: Ils passent dans la rue, tout simplement.
1: Voilà. Oui. Et le concert est gratuit, il s'arrête. Et là aussi, ça fait des ambiances assez chaleureuses parce qu'il n'y a pas de scène. Les artistes sont vraiment face aux auditeurs. Donc, c'est des très beaux moments aussi.
0: Et il y aura également une soirée à Passerelle.
1: Oui, Passerelle. Alors là, pour le coup, c'est un des partenaires réguliers de Plage Magnétique, aussi bien pendant le festival que pendant la saison. Parce qu'on va y retourner très rapidement après, au mois de novembre, avec un ensemble de gamelans. Donc là aussi, je pense que ça va être un projet assez incroyable à entendre. Ce qui est intéressant à Passerelle et ce qui est intéressant avec Plage Magnétique, c'est qu'on n'a pas de lieu dédié en fait, on n'a pas de lieu propre. Donc vraiment la programmation est définie en fonction des lieux, de l'acoustique et des styles de musique aussi qui vont être proposés par les groupes. Et donc le Centre d'Art Contemporain Passerelle, pour ceux qui connaissent, c'est un immense bâtiment, je ne sais pas combien de milliers de mètres carrés il fait, mais c'est un grand cube de béton. Et donc la musique résonne énormément, ça va rebondir sur tous les murs. Et donc là, c'est le groupe Nuit qui joue, lui, justement, une espèce de musique qui est basée sur des petits sons, sur des petits bruits, sur vraiment des choses très minimalistes, en fait. Et ce son-là va être retransmis en quadriphonie. Donc il va y avoir plusieurs points de diffusion installés dans toute la salle. Et donc ça va complètement envelopper le public comme ça. C'est une musique où on peut fermer les yeux et se laisser emporter.
0: Mais alors, tous ces concerts qui sont programmés dans des endroits différents, ça doit être un peu compliqué, techniquement.
1: C'est une logistique. Au bout d'un moment, c'est une habitude, et voilà, il y a des habitudes qui rentrent, mais c'est vrai que c'est un coup à prendre, c'est sûr. Ouais. Et puis là, depuis peu, on a l'apport aussi d'une personne qui est entièrement dédiée
0: à la technique.
1: Donc,
0: d'accord. Alors, j'ai parlé des concerts de la semaine qui aura lieu à Brest du 11 au 17 octobre, mais il ne faut pas oublier que le festival, en fait, il a démarré ce week-end.
1: C'est ça.
0: Et que toute la semaine, il va se dérouler dans plusieurs villes bretonnes avec une formation.
1: Paul Jarret.
0: Paul Jarret, j'ai pas la mémoire des noms, c'est affreux. C'est Paul Jarret qui va tourner.
1: Oui.
0: Oui.
1: C'est un guitariste, lui, qui vient avec. Donc là, on retrouve aussi notre thématique d'immigration, puisque lui, son projet s'intitule Emma. Et en fait, il voulait retranscrire à travers ce projet-là l'histoire de ses grands-parents. Donc, ils sont nés en Suède et qui ont immigré aux États-Unis au début du 19e siècle, je crois. Mm-hmm. Parce que le pays a traversé une grave crise à ce moment-là. Et donc voilà, lui, c'est toutes ces influences-là qui l'ont nourri. Et effectivement, ce projet-là, donc ils sont quatre musiciens, va tourner un peu partout en Bretagne. Donc la tournée a déjà commencé, mais elle se termine le 10 octobre, Renard Pince à Châteaulin, pour ce qui est de la ville la plus proche de Brest. Mais elle passe aussi par les Côtes d'Armor, le Morbihan, va passer à Crozon, à Trédrez-le-Quémeau.
0: C'est bien voilà. De sortir hors des murs de la ville. Mmh. Alors, nous aurons aussi la chance de découvrir au Vauban la très jeune Célène Saint-Aimé. C'est une étoile montante de la galaxie française de jazz qui a été formée, excusez du peu, par Steve Coleman et Ron Carter. On l'écoute.

0: Célène Saint-André, Saint-Aimé, excusez-moi, The Rings of Neptune. Ça, c'est quelque chose qui nous parle, Radio Neptune. Cool. Donc, j'ai hâte d'aller l'écouter en concert le 17 octobre au Vauban, Célène, parce que j'ai été stupéfaite de voir à quel point elle était jeune et tout ce qu'elle avait pu faire, déjà, dans son histoire de musicienne.
1: Oui, c'est ça, elle a un parcours assez incroyable. Je pense que ça va être une des très belles surprises de cette édition. Et puis, en plus, pour clôturer le festival au Vauban, ça va être très bien, comme cadre et comme... voilà, c'est une musique qui est très douce, en fait, qui est pleine de poésie. Et effectivement, elle a tout juste 30 ans, en fait, cette musicienne-là. Et c'est marrant son parcours parce qu'elle était bénévole à Jazz sous les pommiers, je crois. Elle était bénévole au festival de jazz et puis tout d'un coup, elle a eu un coup de cœur devant un musicien qui jouait de la contrebasse. Et c'est comme ça qu'elle s'est mise. Donc, elle n'a pas du tout un parcours un peu classique, on va dire conservatoire, etc.
0: Elle s'est mise à la contrebasse.
1: Elle s'est mise à la contrebasse toute seule. Elle est partie voyager, elle est partie aux États-Unis, elle est partie à Cuba, en Afrique. Et puis, elle a écouté plein de choses différentes, rencontré des grands musiciens comme tu mentionnais avant. Ron Carter, Steve Coleman, donc voilà, il y a quelques
0: pointures.
1: Ça fait des bons professeurs et puis ouais. Et elle a des musiques qui est déjà très très très mature en fait, très affirmée. Et elle-même elle chante aussi, elle écrit de la poésie et compose tous ses textes. Donc ouais, ça va être c'est déjà une très grande musicienne.
0: En fait, à chaque festival, vous nous faites découvrir des sacrés numéros à Plage Magnétique.
1: C'est pas fini.
0: C'est pas fini.
1: Il y en aura quelques-uns encore.
0: Il y en aura quelques-uns encore, ça c'est formidable. Alors, Célène Saint-Aimé à ne pas manquer, donc c'est le 17 octobre au Vauban. Et je tiens à préciser, donc, qu'on retrouve toute la programmation du festival sur le site plagemagnétique-.org.
1: C'est ça.
0: Il nous reste un peu de temps, Jean-Louis, mais c'est parfait. On va pouvoir écouter un dernier morceau avant de terminer cette émission. Donc, on va écouter Clément Abraham, qui va aussi se produire au Vauban.
1: La même soirée. Oui.
0: La même soirée que Célène Saint-Aimé. Et donc, on écoute Cybernétique.

0: cybernétique de Clément Abraham, qui sera donc lui aussi présent au festival, à l'Atlantic Jazz Festival la semaine prochaine. Nous allons bientôt conclure cette émission, mais Étienne, je voudrais aussi que tu nous parles, parce qu'il n'y a pas que de la musique dans ce festival, il y a aussi deux belles expositions oui. et un film.
1: C'est ça, ouais. depuis quelques années aussi, il y a des expositions de manière un peu plus régulière. On a un partenariat de longue date avec la Bibliothèque universitaire de lettres. Et donc, c'est une exposition de Nicolas Fioc et Margot Wendeling, qui ont eu l'idée, eux, alors qu'ils sont des graphistes, voilà, de métier, et en fait, qui ont eu l'idée d'agrandir, de prendre des fragments d'un magazine, le magazine Mettre son grain de sable, qu'on a publié là en début d'année. Et ils ont repeint entièrement en fait ces fragments de journal sur des panneaux de 2 mètres par 3 mètres. Donc dit comme ça peut paraître un peu bizarre peut-être. faut aller voir en fait, parce que ça va être accroché sur un très très très grand mur qui fait 25 mètres de long, je crois, à la BU de lettres. Donc c'est vraiment quelque chose de très très visuel.
0: Et avec de très beaux textes.
1: Voilà, et de très beaux textes.
0: Et une deuxième exposition au Café Fleuriot. Là voilà. Aussi, c'est pas la première fois que vous organisez une exposition dans ce lieu, qui est extrêmement agréable en centre-ville.
1: Mmh. Oui, ça va faire 3-4 ans peut-être maintenant. On a fait des expositions déjà aussi au Café Dialogue. Et donc voilà, comme c'est des endroits qui sont assez proches. Le Café Fleuriot, justement, c'est un endroit qui est très chaleureux et je pense qu'il se prête bien aux expositions. Il y a un éclairage aussi assez doux, etc. Et donc, on accueille l'exposition de Lydiane Ferreri, qui s'appelle « Enjazé ». Et donc, Lydiane Ferreri, c'est une dessinatrice qui publie ses dessins régulièrement sur le site de Citizen Jazz. Elle, sa particularité, c'est qu'elle dessine en direct pendant les concerts. Donc, elle était venue l'année dernière à l'Atlantic Jazz Festival. Elle s'assoit sur un fauteuil et en fait, elle a une tablette rétro-éclairée. Donc, pendant le concert, directement, elle sort ses...
0: Elle dessine les musiciens.
1: Voilà, ouais. Donc ça donne quelque chose d'assez... Il y a des traits assez vifs comme ça, en fait. Et à la fin des concerts, ces dessins sont terminés.
0: Voilà, et elle ajoute la couleur après.
1: Voilà.
0: Ouais. Non, je l'ai vu, cette exposition, et ça vaut vraiment le coup, allez-y.
1: Ouais.
0: Et on va terminer donc avec le film, qui fait aussi partie de toute la panoplie de votre 18e édition.
1: C'est ça, il y a pas mal de choses à voir et à entendre. On peut parler du film Kamsin, donc lui qui ouvrira le festival à Brest. Il sera donc diffusé au Macorlan, donc un ancien cinéma, donc pour le coup, la boucle est bouclée comme ça. Ce sera diffusé le mardi 12 octobre à 18h. Et donc là, c'est un film c'est un objet assez poétique, c'est pas forcément un documentaire, ça parle du Liban, avec toute la contestation, toute l'instabilité politique aussi qu'on peut connaître là-bas, et la scène musicale qui gravite un peu autour aussi, qui sont liées aussi à l'instabilité de ce gouvernement et de ce pays. Donc ça fait un objet comme ça, un peu un objet non identifié, mais qui va être très beau à découvrir aussi sur grand écran, avec de la musique assez forte et des belles images.
0: Oui, et qui en fait rejoint un petit peu cette thématique que vous avez choisie pour voilà. Ce festival. Merci Étienne.
1: Merci pour l'accueil.
0: Merci Jean-Louis pour la technique.
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1: Bonjour à toutes et à tous et bienvenue à Jazz aux éclats. Et avec moi aujourd'hui, Dominique, bonjour.
2: Bonjour Alain.
1: Alors, vous l'avez remarqué, la saison reprend, les activités de RCN,
2: les émissions
1: reprennent. Jazz aux éclats a été présent pendant les vacances. Ouais. Et puis vous avez remarqué aussi que maintenant, désormais, Jazz aux éclats, c'était le mercredi. Hein,
2: c'est le mercredi.
1: Le mercredi à 20h. Bien entendu, il y a les rediffusions et puis les podcasts, bien sûr, mais l'émission a lieu le mercredi à 20h. Belle rentrée sur RCN avec toutes les émissions.
2: Avec le programme qui est superbe.
1: On est très très content de voir que tout reprend. La semaine dernière, on avait célébré la mémoire d'un certain nombre de musiciens, puis je vous avais annoncé la disparition d'une grande chanteuse, Cassandra Wilson, qui nous a quittés le 2 septembre dernier. Elle avait 70 ans. Grande chanteuse, Cassandra Wilson, avec une voix très très singulière, une magnifique voix de contralto. Souvent, elle était très... souvent dans le domaine de la confidence, c'était pas une exubérante.
2: Je trouve qu'elle est un peu masculine, sa voix d'ailleurs.
1: Ah oui,
2: elle est très profonde.
1: Elle a beaucoup de grave. C'était pas une chanteuse très démonstratrice. Elle était vraiment dans l'intime et la
2: confiance.
1: Elle évoque. C'est une chanteuse assez anticonformiste qui évoque des chanteuses qui l'ont précédée, comme par exemple Abby Lincoln ou Betty Carter. Elle avait mis du temps à se faire connaître, à connaître la notoriété. C'est qu'à partir des années 1990, quand elle a rencontré le saxophoniste Steve Coleman à New York, qu'on a vu sa carrière décoller, et elle nous a donné un certain nombre de magnifiques albums. Alors on va évoquer la mémoire de cette belle chanteuse.
2: Mais elle chantait beaucoup de... Enfin, c'était très varié, du folk, de la pop.
1: Oui, alors il y a parfois une petite inspiration folk dans son chant. Mmh. Elle est très très marquée par le blues et puis surtout
2: et la country aussi,
1: elle était très très engagée. Très engagée pour la défense des femmes, les droits civiques, etc. On va écouter un enregistrement de 1993. Elle est en compagnie en particulier d'un trompettiste dont on n'entend plus grand chose actuellement. C'est Oludara. On va écouter une très très belle version d'un classique du blues. C'est un des blues les plus célèbres de ce pionnier du blues qui était Robert Johnson. All Bound on My Trail.

0: une version, j'allais dire, très modernisée de ce blues de Robert Johnson. Mm-hmm. Mais bon, l'atmosphère y est. Hein, oui, c'est très, très c'est émouvant. Bon,
1: très alors,
0: je ne l'ai pas dit, mais Cassandra Wilson, elle était née dans le Mississippi. Mm-hmm. Elle a fréquenté les musiciens de la Nouvelle-Orléans, comme les frères Marsalis. Elle s'est vraiment une musicienne du Sud. Mm-hmm. Hein. En 1995, dans un très très bel album d'hommage à Billie Holiday, chanteuse qu'elle admirait comme nous, elle reprenait ce Strange Fruits que avait magnifié Billie Holiday, Strange Fruits, sur un poème de Abel Méropole de 1937, qu'elle avait chanté pour la première fois en 1939. Ça lui avait valu pas mal d'ennuis d'ailleurs.
1: Ah bon?
0: Ben oui, parce que ça avait été interdit. Elle avait eu beaucoup de soucis avec ce Strange Fruit.
1: C'était politiquement incorrect.
0: C'est-à-dire, Strange Fruit, ces étranges fruits qui pendent aux arbres, c'est le lynchage.
1: Ah
0: hein,
1: oui,
0: hein,
1: d'accord.
0: En effet. Malheureusement, c'est toujours d'actualité. Hein. Eh bien, on écoute ce Strange Fruits par Cassandra Wilson en 1995.

0: le magnifique Strange Fruits, très dramatique.
1: L'orchestration est très dramatique.
0: Donné par Cassandra Wilson.
1: Oui.
0: C'était en 95. Mm-hmm. Et puis, allez, on va l'écouter encore un petit peu. Mm-hmm. En 99, elle donnait un autre album d'hommage, cette fois-ci à Miles Davis, et dans lequel elle a joué des compositions, elle a chanté des compositions de Miles Davis, mais aussi de ses propres compositions. En voici une qu'elle dédie à Miles Davis, Traveling Miles. Elle est en compagnie, là on va l'entendre, d'un de ses vieux amis, le saxophoniste, j'en parlais tout à l'heure, le saxophoniste Steve Coleman. Cassandra Wilson.

0: L'hommage de Cassandra Wilson à Miles Davis avec Steve Coleman au saxophone. C'est vraiment une grande chanteuse qui vient de nous quitter, mais elle nous a laissé de très très beaux albums.
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0: Un peu d'actualité maintenant, toujours avec des dames d'ailleurs, et puis une belle brochette si je puis dire. C'est un album qui vient de sortir la semaine dernière, vendredi dernier, le 18. C'est un album de la saxophoniste Lisa Cadbero. Elle est en compagnie de Cabi Motion, dont je vous ai déjà parlé plusieurs fois, qui joue ici du saxophone soprano. Lisa Cadbero est le saxophone alto. Géraldine Laurent au saxophone alto aussi, Céline Bonassina au saxophone baryton, on la connaît bien aussi, Sophie Allour qu'on connaît bien aussi au saxophone ténor, et puis il y a deux hommes là-dedans, Timothée Robert à la contrebasse et Guillaume Lantonnet à la batterie. Elle nous donne un album avec une énergie communicative tout à fait réjouissante. L'album s'appelle Solaxis. Vous allez l'entendre avec des influences multiples de fanfare, de brass band, de funk, de jazz bien sûr, etc. C'est plutôt réjouissant. Une composition de Lisa Cadbero, Kids of Zeus, dans laquelle on entend en soliste Sophie Allour au saxophone ténor.

0: pas mal, hein.
1: C'est très diversifié. Alors,
0: moi qui aime beaucoup les ensembles de saxophones, je suis servi. C'est les saxophonistes réunis autour de Lisa Cadbero. Allez, on les écoute encore un petit peu. Allez, un autre morceau, Solar Radius. Bon, Solar Radius, on pense que ça va être assez... ça ne va pas être sombre. Hein. Cette fois-ci, on va entendre Céline Bonacina au saxophone baryton en solo et Camille Motion au saxophone soprano. Solar Radius.

0: Alors, Dominique ?
1: Ah, c'est superbe.
0: Ah, c'est quand même bien, hein ?
1: Ah, puis alors, il y a une synergie entre chacune d'elles.
0: Oui, oui, oui.
1: Elles se suivent, elles se répondent.
0: Un beau quintet de saxophones. Allez, je redis leur nom. Hein. Lisa Cadbero, Camille Motion, Géraldine Laurent, Sophie Allour, Céline Bonassina. Bon, toutes ont participé aux Lady All Stars de Rhoda Scott. Hein. Mm-hmm. Bien, allez. On continue On continue dans les
1: avec
0: nouveautés
1: plaisir. Oui, oui.
0: On continue avec une autre parution du 18 septembre, de vendredi dernier. Mm-hmm. Tu aimes le jazz manouche ?
1: Oui, oui, bien sûr.
0: Bah, allez, on va écouter le dernier album de Stokelo Rosenberg, qui est un des guitaristes successeurs héritiers de Django Reinhardt, les plus en vue, si je puis dire, actuellement.
1: C'est le groupe Rosenberg Trio.
0: On l'a entendu souvent dans le Rosenberg Trio, bien sûr. Ça. Là, il n'est pas en trio, il est en trio avec son frère, la deuxième guitare. Moses Rosenberg, et puis d'un contrebassiste, Matthias Nikolajewski. Alors, c'est un disque qui est consacré à Charlie Chaplin. Eh oui, alors Charlie Chaplin, pourquoi ? Parce que, je ne sais pas quand, Stokelo Rosenberg l'occasion d'un concert, a rencontré Michael Chaplin, le fils aîné de Charlie Chaplin, qui lui a parlé des origines ciganes de Charlie Chaplin, son père. Et ça a été le début d'une amitié. Et c'est pour ça que Stokelo Rosenberg a eu l'idée de rendre hommage à Charlie Chaplin en jouant les musiques des films de Charlie Chaplin, plus quelques compositions de son cru dédiées à Charlie Chaplin, dont il ne faut pas oublier que Charlie Chaplin était lui-même compositeur. On va entendre justement un extrait, une composition de Charlie Chaplin, Limelight. C'est bien connu, c'est une musique qui a été fort récompensée, qui était extrait d'un film Les Feux de la Rampe, 1952.
1: Ah, oui,
0: allez,
1: très connu.
0: Stokelo Rosenberg.

0: Limelight, bel hommage à Charlie Chaplin par Stokelo Rosenberg. C'est bien, hein?
1: Oui. Puis ça donne une version.
0: Un peu plus enjouée.
1: Sautillante. D'un air et d'un thème qui était plutôt mélancolique.
0: Effectivement.
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0: Allez, encore une nouveauté. Oui, bon, alors, de nouveau une dame, hein, aujourd'hui. beaucoup de dames aujourd'hui.
1: C'est très féminin.
0: Une dame, une guitariste, une guitariste, et même une guitariste en solo. C'est une napolitaine, une jeune guitariste napolitaine, Eleonora Strino. Elle n'est pas tout à fait à ses débuts, mais elle n'est encore pas très très connue chez nous. C'est vraiment une des musiciennes les plus prometteuses du jazz italien actuellement. Elle donne un très très bel album de guitare solo avec de ses propres compositions. Je propose qu'on écoute, ça a été enregistré il y a quelques mois, Jezabel.

0: Eleonora Strino. Bon, ça, c'est une musicienne qui a quelque chose à dire. Hein. Belle guitariste.
1: Hein. Oui,
0: c'est bien.
1: Tout
0: hein.
1: à fait.
0: Ouais, allez, encore un peu. Allez, encore un peu. Eleonora Strino dans un autre. Toujours une de ses compositions, dans un autre morceau. Monte Nuovo.

0: La guitariste Eleonora Strino.
1: Elle a de la force, hein.
0: Oui, oui, oui.
1: Elle se suffit à elle-même.
0: C'est plein de fraîcheur. Mmh. Mais c'est à la fois plein de fraîcheur, mais aussi c'est très dynamique.
1: Hein. Ah oui, tout à fait.
0: Une musicienne dont j'espère qu'on entendra reparler. Mmh. Alors, ça fait un temps, plusieurs mois, qu'on n'entend pas beaucoup parler de Miles Davis, parce qu'on a fêté le 26 mai dernier le centenaire de sa naissance. Mm-hmm.
1: Il n'est pas le seul, d'ailleurs. En 2026.
0: Aujourd'hui même, mercredi 23 septembre, nous fêtons le centenaire de la naissance, on est la même année, la naissance de John Coltrane.
1: Un autre grand.
0: Ouais. Il n'a pas eu la longévité de Miles Davis, mm-hmm. puisque Coltrane est mort en 67, à l'âge de 40 ans, hein, mm-hmm. alors que Miles Davis est mort en 91. Mm-hmm. Alors, je vous reparlerai à l'occasion, dans les semaines qui viennent, de John Coltrane, c'est le moment d'en parler un petit peu, mais j'ai eu l'idée de les réunir tous les deux. Mm-hmm. Ils ont fait des choses magnifiques ensemble, et puis je pense que Miles Davis est celui qui, à la fois, a donné à John Coltrane la possibilité d'avancer, mm-hmm. mais ils ne sont pas forcément toujours bien compris, bien mm-hmm. entendu. Mais en attendant, ils ont fait des fort belles choses ensemble, en particulier dans ce fameux quintet ou sextet de Miles Davis qu'on va entendre, et puis cet album ultra célèbre, mythique, qui est Kind of Blue. Mm-hmm. Allez, même si on le connaît, j'allais dire par cœur, mm-hmm. Kind of Blue, ça vaut toujours la peine d'en écouter. Mm-hmm. Miles Davis est à la trompette, évidemment. Mm-hmm. John Coltrane au ténor. Il y a Cannonball Adderley qui amène un petit peu de blues, un petit peu de mm-hmm. bebop là-dedans, au saxophone alto. Paul Chambers à la basse, Jimmy Cobb à la batterie, et puis Bill Evans. Bill Evans,
1: incontournable.
0: Pour que Miles Davis embauche comme pianiste un blanc, il fallait vraiment que ce soit un blanc
1: qui était...
0: Oui, absolument. On va écouter extrait donc de Kind of Blue, Flamenco Sketches. Flamenco Sketches, composition que Miles Davis s'était attribuée, mais je crois qu'elle est plutôt de Bill Evans.
1: Ah bon?
0: Oui.

0: Bon, c'est vraiment lamentable, Jean-Luc me fait des signes désespérés. Il faut qu'on interrompe le solo de Cannonball Adderley, on a été trop bavards. Mais je vous promets, on se rachètera une autre fois, n'est-ce pas Dominique?
1: Ah oui.
0: Eh bien, vous l'avez compris, il est temps que nous nous quittions. Jazz aux éclats, c'est fini pour ce mercredi. On se donne rendez-vous à mercredi prochain. Merci à Jean-Luc à la technique quand même. Et très très belle semaine à vous tous. Au revoir.
1: Au revoir Alain.

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1: Gaston Clément Favot est né le 20 septembre 1895 à l'île des Pins, en Nouvelle-Calédonie.
2: Fils de Gaston-Pierre Thomas Favot, surveillant militaire, et d'Elisabeth Briamant, couturière, Gaston naît sur l'île des Pins, Cunier, en langue kanak, aussi surnommée l'île la plus proche du paradis, petit système insulaire situé au sud-est de la Grande Terre en Nouvelle-Calédonie. Cette île est également une commune, un district coutumier. Sa famille rejoint ensuite la France et s'installe à Saint-Georges-d'Oléron, ville natale de sa maman.
1: Après avoir été employé au commerce à Rochefort, où la famille s'est établie, Gaston est incorporé dans la Marine nationale, au 4e dépôt, à Rochefort, le 14 octobre 1913, et aussitôt dirigé vers le 5e dépôt à Toulon, où il reçoit la formation initiale, militaire et maritime, au métier de marin. De janvier à juillet 1914, il suit l'enseignement de spécialité à l'école des apprentis torpilleurs, embarqués sur le cuirassé Marceau.
2: Breveté torpilleur, le matelot de deuxième classe, Gaston Favot, rejoint en novembre suivant le mouilleur de mine, Pluton, qui sert en Manche, puis en Méditerranée. Il est promu au grade de quartier-maître durant cette affectation. En avril 1916, il est muté sur le torpilleur opiniâtre. Et le 29 septembre 1917, Gaston rallie le centre d'aviation maritime de Saint-Raphaël, qui est chargé des expériences de l'entraînement, de l'instruction. Et en avril 1918, le centre d'aviation maritime de Sousse.
1: Le 18 août 1918, en compagnie de l'enseigne de vaisseau de première classe, observateur Jean Poisson. Il effectue en service commandé une mission de reconnaissance et de patrouille sur l'axe d'un convoi. Il est victime de l'accident de l'hydravion Donnet d'en haut, 200 HP, dû à une panne de moteur, alors qu'il survole la côte près de Corba, sur le territoire de Grombalier, en Tunisie. Son corps est transporté à Sousse,